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0: Eh ben quoi, c'est à toi.
1: Je le sais bien, mais j'hésite.
2: Et alors, tu vas hésiter comme ça jusqu'à demain?
3: Allons, capitaine, nous vous attendons.
1: C'est que la chose est importante. Ils ont 32 et nous, combien nous avons?
0: 30.
3: Nous allons en 34.
4: C'est ce coup-ci que la partie se gagne ou se perd.
1: C'est pour ça que je me demande si Fanny se coupe à cœur.
2: Mais si tu avais fait attention au jeu, tu le saurais si coupe à cœur, mais tu fais jamais attention.
4: Non, mais ne te gêne plus. Montre-lui ton jeu pendant que tu y es.
2: Mais monsieur Panis, j'ai pas donné de renseignements, je dis rien.
3: En tout cas, nous jouons à la muette. Il est défendu de parler.
4: Et si c'était une partie de championnat, tu serais déjà disqualifié.
2: Écoute, Panis, moi j'en ai fait plus de 10 de parties de championnat. Et j'ai jamais vu une figure comme la tienne.
0: Toi, tu es perdu. Les injures de ton agonie ne peuvent pas toucher ton vainqueur.
2: Autant vainqueur. Regarde comme il est beau, regarde-le. On dirait la statue de Victor Gelu.
1: Évidemment, je suis porté à croire que Fanny se coupe à cœur.
4: Et je te répète que quand on joue, on ne doit pas parler. Même pour dire bonjour à un ami.
1: Mais je dis bonjour à personne, je réfléchis.
4: Eh bien, réfléchis en silence.
2: Mais il a raison, t'as pas besoin de parler pour savoir si Fanny se coupe à cœur, voyons.
4: Et puis je te prie de ne pas lui faire de signe, hein. Tu ne dois regarder qu'une seule chose, ton jeu. Et toi aussi. Alors, si vous continuez à faire des grimaces, je fous les cartes en l'air et je rentre chez moi, hein.
3: Ne vous fâchez pas, Panis. Ils sont cuits.
1: Moi, je connais très bien le jeu de la manille. Et je n'hésiterais pas une seconde si j'avais la certitude que Panis se coupe à cœur.
4: Et il continue à faire des grimaces, hein. Tenez, monsieur Brun, surveillez Scartefig, moi je surveille César.
2: Comment? Tu me fais ça à moi? Un camarade d'enfance à toi? Je te remercie.
0: Je t'ai fait de la peine.
2: Non, tu me fais plaisir. Tu me surveilles comme si j'étais un scélérat, là. Un bandit de grand chemin. Tu me fais plaisir. Merci. Tu me fends le cœur.
0: Allons, César.
2: Il n'y a pas d'allons, César. Tu me fends le cœur. J'ai le cœur fendu par toi. Tu me fends le cœur. Et alors, Scartefige, qu'est-ce que nous faisons alors? Alors, nous jouons plus, quoi? Il me fend, à moi, il me fend le cœur. À toi, il te fait rire. À toi, il te fait rire. À toi.
1: Oh, très bien. Compris. T'es cœur.
4: Est-ce que tu me prends pour un imbécile? Tu as dit, il nous fend le cœur pour lui faire comprendre que je coupe à cœur. Et alors, il joue cœur, parbleu. Tiens, tiens, les voilà tes cartes. Hypocrite, tricheur. Je ne joue pas avec un grec. Je suis pas plus fada que tu, Sas. Faut pas m'y prendre par un autre. Si on maître pas lisse, et si est-ce pas profit par bagantade.
0: Tu me fends le cœur. Eh bien, par exemple, alors,
2: tu me fends le cœur. Oh. Oh. Ah, il a pas l'air content, alors.
3: Cette fois, je crois qu'il est fâché pour de bon.
2: Ben, il a tort, monsieur Brun.
3: Il a eu tort de se fâcher, mais vous avez eu tort de tricher.
2: Écoutez, monsieur Brun, je ne peux pas pêcher entre amis, mais c'est pas la peine de jouer aux cartes, alors.
1: Quand même, ce Panis, quel caractère.
2: Oui, quel caractère. Mais en attendant, il s'est arrangé pour vous laisser les consommations à tous les deux.
1: Comment?
3: Comment à tous les deux? À tous les trois.
2: Comment à tous les trois?
3: Nous jouions ensemble.
2: Qui?
3: Vous, moi et le capitaine.
2: Capitaine? Quel capitaine?
1: Moi.
2: Ah oui, toi, oui. Ah, le capitaine du Feriboato et Scartefig. Alors, oui, ben, nous jouions ensemble. Eh bien, alors, si nous faisions une manie aux enchères pour savoir qui paye les consommations.
1: Allez, ça va. À qui affaire?
2: Ben, à toi, capitaine.
1: Mais t'es coupe, César.
2: Voilà.
1: Quand même, alors. Ce Panis, tu sais, il devient impossible. Là.
2: Allez, aux 30.
1: 31.
3: 32.
1: Dis, César.
2: Oh.
1: Qui est-ce la maîtresse de Marius?
2: Oh, je n'en sais rien, mon vieux. Nous en avons parlé qu'une fois, vaguement. Je n'ai pas insisté, tu comprends. C'est des choses délicates, ça.
1: Ouais, ouais,
2: il
1: ouais.
2: est grand, ce petit.
1: Ah, oui.
2: Seulement, moi, je soupçonne que c'est la femme d'un navigateur.
1: Pourquoi?
2: Parce qu'il va passer toute la nuit chez elle. Ça prouve que le mari ne rentre pas tous les soirs. 35.
1: 36.
3: 37.
2: 37. Et puis, tout le monde sait bien que c'est dans la marine qu'il y a le plus de cocus. 40.
1: Comment?
2: Je dis, tout le monde sait bien que c'est dans la marine qu'il y a le plus de cocus. 40. Tu n'entends pas? 40 par 4.
3: Qu'est-ce qu'il a?
2: Mais, qu'est-ce que vous lui avez fait, monsieur Brun? Tu me la veste, tu as froid? Mais qu'est-ce qu'il a? Ah, c'est parce que j'ai dit que dans la marine, il y avait... Oh, je t'ai fait de la peine, je te demande pardon, mon...
1: À qui tu demandes pardon? Au marin ou au cocu?
2: Et à tous les deux, voilà.
1: Et tu crois qu'il suffit de s'excuser en souriant?
2: Oh, je t'en prie, Félix, ne te fâche pas, voyons. Je sais très bien que si tu es cocu, c'est pas de ta faute. Mais enfin, tout le monde le sait que tu es cocu, c'est pas un mystère, ça.
1: Monsieur Brun ne le savait pas.
2: Et c'est lui qui me l'a dit, voyons. Et puis à Marseille, quand on parle d'un cocu, on dit escarpe-figue.
1: Oui. Eh bien, que je sois cocu, ça te regarde pas.
2: Non.
1: Je te défends d'insulter la marine française.
2: Oh.
1: Et après la phrase que tu viens de prononcer, je ne puis plus faire la partie avec toi.
2: Mais écoute, Félix,
1: je n'écoute rien. Je me présenterai ici demain matin pour recevoir tes excuses. Bonsoir, monsieur Brun.
3: Allons, voyons, capitaine, restez, voyons.
1: Mais n'insistez pas,
2: il a raison, tu veux des excuses. Eh bien, moi, je te les fais tout de suite. Là,
1: non,
2: voilà.
1: J'exige des excuses réfléchies. Il faut que tu te rendes compte de la gravité de ce que tu as dit.
2: Mais Félix, ne sois pas bête par-dessus le marché, voyons. Mais si c'est des paroles en l'air, ça, j'ai pas l'intention d'insulter la marine française, moi. Mais moi, je l'admire, la marine française. Mais je l'aime.
1: Il se peut que tu aimes la marine française. Mais la marine française te dit merde.
2: Oh! Mais qu'est-ce qu'il a voulu dire par là? Monsieur Brun, moi, je vais vous le dire. Escarpe-figue, c'est un grassier.

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1: Cette escapade en stéréo, c'est Jean-Claude et c'est une demi-heure de musique instrumentale comme tous les dimanches à 8h30 rediffusée le mardi à 14h et en podcast et également en streaming. Et c'est sur les 93 MHz de Radio Mercure.

Une demi-heure, c'est toujours un petit peu court pour vous passer tout ce qu'on a prévu, alors on commence tout de suite. Tiens, Pierre Porte, qu'on avait écouté la semaine dernière, le voici ici dans une reprise et non pas dans une de ses compositions. La foule, Pierre Porte et son grand orchestre.

Guitare et accordéon qui s'entremêlaient avec beaucoup de finesse dans cet orchestre dirigé par Pierre Porte pour cette reprise de ce grand succès d'Édith Piaf, La Foule. Et le lundi, eh bien le lundi, on le passe au soleil avec

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Voilà, c'était les premières paroles de cette chanson qui ouvrait d'ailleurs l'album Le lundi au soleil de Claude François, sorti en 1972, qui était également le titre de l'album, ici interprété par l'orchestre de Caravelli, la même année que sa parution originale. Et puisque nous sommes dans les musiques instrumentales, restons-y avec Gerhard Nachholz, Town Talk.

Un disque qui est sorti dans les années 60 et qui a été remasterisé en 1997, l'album The Happy Sixties. C'était Gerhard Nachholz qui dirigeait ici son orchestre, un musicien d'origine autrichienne mais qui a vécu aux États-Unis. Il est encore vivant de nos jours, il a 89 ans, bien sûr il ne pratique plus, mais il nous a laissé de bien belles musiques, ce Gerhard Nachholz, avec un nom difficile à prononcer, mais des musiques qui, elles, sont inoubliables, comme celle de Neil Richardson, à qui nous devons notre générique et que nous écoutons ici dans une de ses compositions, Busy Spectacle.

Busy Spectacle, c'était Neil Richardson dans Escapade en stéréo sur Radio Mercure. Un peu de disco, avec un des morceaux les plus connus du groupe Mike Theodore Orchestra. Ça s'appelle Moontrake. On est en 1978. Et ensuite, eh bien, nous écouterons quelques œuvres du musicien italien Riz Ortolani.

Mike Theodore Orchestra, extrait de l'album Cosmic Winds, c'était Moontrek. Oh, ça c'est un peu spécial. Allez, une découverte, si vous la connaissez pas, cette musique composée par Riz Ortolani pour un documentaire qui s'appelle Mondo Cane. Monde de chiens. Un documentaire un petit peu spécial.

Mondo Cane, un film qui consiste en une série de petits documentaires sur les différentes pratiques culturelles à travers le monde. Un film très très spécial qui passerait plus facilement aujourd'hui qu'il ne l'est passé à l'époque de sa sortie en 1962. Des images qui étaient malgré tout assez choquantes. Je ne vous en dirai pas plus sur le contenu de certaines images. Toujours est-il que la musique de ce documentaire intitulé Mondo Cane, on la doit au musicien italien Riz Ortolani, d'ailleurs le réalisateur de ce documentaire est également italien, Riz Ortolani d'ailleurs qui obtiendra grâce à cette musique un Grammy Award et sera nominé aux Oscars en 1962.

Mondo Cane à la découverte de cet album qui est d'ailleurs très coté dans le monde des collectionneurs de musique pour l'image. Riz Ortolani à la composition des morceaux un petit peu courts, ce qui nous permet d'en passer plusieurs.

Allez, un petit dernier pour la route, la même reprise de ce thème, Monde de Canet, mais en version valse. Toujours Riz Ortolani à la composition.

Riz Ortolani pour quelques extraits de Mondo Cane en 1962. Et on reste avec Riz Ortolani avec un dernier titre qui lui date de 1964 pour un autre film, mais un film à sketch réalisé par Anthony Asquith. Ça s'appelle La Rolls-Royce jaune, qui raconte des années 1930 jusqu'au début de la Seconde Guerre mondiale l'histoire d'une Rolls-Royce qui est témoin de trois histoires d'amour illégitimes et de ses occupants successifs. La Rolls-Royce jaune, belle musique de Riz Ortolani.

La Rolls-Royce jaune qui mettait en scène Jeanne Moreau, Shirley MacLaine, Alain Delon, George C. Scott, Ingrid Bergman. Musique de Riz Ortolani pour terminer cette escapade. À bientôt. Merci de rester fidèle à Radio Mercure et à cette émission ainsi qu'aux autres. Et retrouvez cette émission en rediffusion le mardi à 14h et en podcast dès à présent grâce à l'application Mercure Play entre autres. Salut à toutes, salut à tous !

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Eh bien, bonjour à toutes et à tous. J'espère que vous avez passé un bon week-end et vous êtes prêts à réécouter l'émission d'accordéon. Donc, Claude et Marcel avec vous pour 2 heures dans l'émission d'accorder dans vos accordéons de 17h à 19h et bien sûr, rediffusé comme nous tous les dimanches matins de 9h à 11h. Vous êtes bien sûr sur les 93 FM de Radio Mercure et nous sommes heureux d'être en votre compagnie pour le bonheur de l'accordéon et surtout des auditeurs. Eh bien, on va commencer cette programmation tout de suite avec un paso doble. C'est Matador, l'ardent Matador. Mais oui, faut pas oublier, c'est avec André Verschuren.

Eh bien, on va suivre avec une valse. Et, tiens, elle est bien le titre. Parfum d'automne. Ben oui, on y va grand pas. Alors, c'est une valse avec Françoise et Jean-Marie Lacroix.

Eh bien, après tout ce morceau très actif, on va passer au tango. Conejo Tango, c'est avec Julien Pou.

Bien, on va passer à la tarentelle. Mais oui, ciao, tarentello. D'accord, c'est avec Aurélie Gourbien.

on va passer au tcha-tcha avec, c'est tout simplement un tcha-tcha pour les gens heureux. C'est avec Valérie Chardonnière.

Bien, vous êtes prêts à danser le mambo? On n'entend pas souvent ce morceau, pourtant c'est agréable à danser. Jumbo Tango, c'est avec Martial Lahaz.

Eh bien, là, vous prenez la casquette et le mégot et on va danser la java. Au cœur du musette, c'est avec Virginie Pouget.

Eh bien, maintenant, on a bien lancé, on va aller à la marche des chasseurs. Ah oui, la chasse, elle arrive tout doucement. C'est une marche, c'est avec Pascal Rabigaud.

Eh bien, vous aimez le fox, bien sûr. Eh bien, du fox, en voilà. Mais oui, c'est un foxtrot avec Benjamin Durafour.

Eh bien là, c'est une polka. C'est une polka qui a été enregistrée et composée par Michel Plessier à Radio Mercure Polka.

0: Eh bien là, je vais passer la parole à Claude pour les dédicaces. Ça y est, t'es prête? C'est parti.
1: Alors bonjour à vous qui attendez toutes les semaines les flonflons de l'accordéon sur Radio Mercure. Voici donc le premier passo. Blandine et Didier, que ce passo soit pour vous agréable à écouter sur Radio Mercure et danser.
0: Eh bien, c'est Viva Del Gago. C'est avec Romain Pruvot.

0: Simone Daniel, c'est parti pour ses quelques pas de valse, la bise à vous. Un coucou également aux faunes de Damien qui sont très nombreux.
1: Eh bien là, on va donner la chance à l'accordéon. Oui, c'est une valse. C'est avec Damien Bérezinski.

0: Bisette, Anneli et Robert, que ces flonflons d'accordéon vous apportent que deux bonnes choses. À bientôt.
1: Eh bien, c'est impossible. Je sais pas, c'est le titre. Pas moi qui l'ai mis, celui-là. Eh bien, c'est ça avec Eric Mouet.

0: beaucoup à tous les fans de Benoît, toujours contents de l'écouter sur Radio Mercure.
1: Eh bien là, c'est la tarentelle du dancing que je vous propose. C'est avec Benoît Nortier.

0: Elle a bise à Gigi et Jojo. Espérons que tout va pour vous. Il faut profiter de la piste de danse et à bientôt.
1: Eh bien là, c'est avec les filles, je ne sais pas. Je ne sais pas par quelle boule prendre. Alors c'est du disco, c'est avec Marcelo.

0: Allez, les rois du Fox, Huguette et Pierre, allez bien vite sur la piste pour le danser. Bisous.
1: Eh bien oui, c'est Noretti Fox. C'est donc un Foxtrot avec Jérôme Richard.

0: Espérons que tout est super pour vous deux. Bisous, on ne vous oublie pas.
1: Eh bien, c'est Luxembourg Polka. Tiens, il y a longtemps qu'on ne l'avait pas passé, celle-là. Donc, c'est une polka avec Michel Prévost.

0: Janine et Daniel Crignon, nous espérons que la forme est au top. Au plaisir de se rencontrer à nouveau. Bisous à vous.
1: Eh bien, c'est un festival de country. C'est avec Christian Grosland.

0: coucou bien sympa à Madame Ravillère de Failly-Saint-Quentin. Nous vous espérons en pleine forme. Pensons très souvent à vous. Bisous.
1: Eh bien là, c'est un titre, il dit beaucoup de choses. Je voudrais avoir 20 ans, moi aussi. Hein. C'est un boléro avec Jacques Bousselet.

0: Quand les fans de Milésie, c'est parti pour danser la Java. Et bon week-end à tous.
1: Eh bien, si vous aimez faire la Java, on va la faire. Une pétanque au Beau-Site. C'est avec Roberto Milésie.

0: une très bonne semaine au son de l'accordéon sur Radio Mercure à Thérèse et André. La bise à vous deux.
1: Eh bien, c'est les Fadas du Musette. C'est une marche avec Nicolas Grandfils.

0: Allez, Marcel et Gégé, en piste pour faire la scottish, rien de tel pour vos gambettes. Et la bise à vous.
1: Eh bien oui, la scottish pour deux, hein. Il n'y en a pas pour un tout seul. Avec Alexis la barrière.

0: Fine de vin, Louis, nous te faisons la bise et pensons beaucoup à toi.
1: Eh bien là, je vais vous proposer une rumba. Ben oui, amapola en rumba, parce qu'on peut faire n'importe quoi. Et c'est interprété par Thierry Bonnefou.

0: Un coucou à Philippe Pilon et son épouse de Voivigny, en espérant que tout est au top pour vous deux.
1: Eh bien, je vais vous faire lancer le baillon. Génération Baillon, c'est avec Jérôme Richard.

0: Bise à Béatrice et Robert de Beauvais, en espérant que tu vas pour le mieux. On ne vous oublie pas également. À bientôt.
1: Eh bien, je vous propose un passodrum, ma senorita. Donc, c'est avec Ray Cattino.

0: Aujourd'hui, c'est une valse pour les fans de Delphine, donc bien vite sur la piste pour la danser. Alors Jean-Pierre, es-tu également prêt?
1: Au son des mariachis, c'est une valse avec Delphine Hubert.

0: Bisous de Radio Mercure. En écoutant ce boléro, un coucou également à tous les fans de Fris.
1: Eh bien là, c'est Musica per Angelo. C'est avec Guy et Robert Fris. C'est du boléro.

0: Un clin d'œil à Else, très fidèle à l'accordéon de Radio Mercure. Bonne santé à toi.
1: Eh bien, si je vous propose la tarentelle tourterella, c'est avec Corinne Bidot.

0: Pour tous les fans de Marc qui se souviennent des bons moments passés en sa compagnie lors des thés dansants.
1: Eh bien, c'est un sacré Charleston avec Marc Péguer.

Eh bien, maintenant, je vais vous proposer un petit medley de Western. Donc, c'est du country et c'est avec Serge Carpentier.

Eh bien, on va terminer cette émission. Mais oui, on est arrivé au bout du compte. Alors, on va la terminer avec Denis Samba qui nous interprète Le Petit Chapeau Tyrolien. Ça, c'est du classique, reclassique. C'est une marche. C'est parti.

Eh bien, l'émission étant terminée, Claude se joint à moi pour vous souhaiter une bonne semaine. Vous retrouvez bien sûr la rediffusion dimanche matin à 9h à 11h. Quant à nous, vous nous retrouvez tous les samedis de 13h30 à 15h30 pour l'émission de chansons d'hier et d'aujourd'hui. Je tenais à dire un grand merci à Jean-Claude pour sa participation à cette émission. Et nous vous souhaitons une bonne écoute sur les 93 de Radio Mercure. Nous vous souhaitons bien sûr un bon week-end et nous vous disons au revoir.

Eh bien bonjour à toutes et à tous, comme tous les samedis de 13h30 à 15h30, Marcel en votre compagnie, avec l'émission de chansons d'hier et d'aujourd'hui. Eh bien, on va commencer cette programmation avec Julien Clerc, qui lui nous interprète Mélissa. C'est prêt, c'est parti.

Et voilà donc pour cette chanson bien. Maintenant, c'est Patricia Cass que nous allons écouter avec Mademoiselle Sente le blues.

Et bien là, nous retrouvons Alain Chamfort qui, lui, nous interprète bien sûr Manu Reva.

Eh bien, maintenant, c'est Sylvie Vartan que nous allons écouter, tout simplement, la Maritza, d'accord ?

Et voilà, donc maintenant c'est Adamo que nous allons retrouver. Adamo, on le retrouve avec tout simplement mes mains sur tes hanches.

Bien, alors après cela, c'est Marie Laforêt que nous allons écouter avec tout simplement Que Calor La Vida.

Bien, voilà donc maintenant, qu'est-ce que je vous propose? Un petit morceau d'accordéon, vous voulez bien? Viens à nos gens. C'est avec Loulou Legrand.

Bien, maintenant, c'est tout simplement, comment j'allais dire, allez, bien, c'est avec Prudy Printemps.

Voilà, donc maintenant c'est Maddy Lasso que l'on va écouter et elle nous interprète tout simplement, mais oui, en valsant.

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Et voilà, et il y a toujours un lézard, hein, oui, il y a toujours quelque chose qui ne va pas, hein, il faut chercher. Eh bien là, c'est Charles Julien qui nous signale cela.

Eh bien, on laisse partir le lézard. Eh bien, alors là, c'est un petit morceau musical que je vous propose. C'est interprété par Vladimir Kaltschmann à la dent du sabre.

0: bien après cela, et on va se relaxer un tout petit peu, c'est avec Claude Vanoni qui lui nous signale tout simplement en caleçon qu'ils vont nous mettre. Alors là, ça devient grave.
1: Vous n'avez pas trop chaud, vous ?
2: Pourquoi c'est pas ce que j'ai, pourtant c'est pas mes... J'ai pas mes époques. J'ouvre un peu en bas parce que tu sais, en auto, hein, quand ça chauffe, te soulève le capot, hein. Alors, ben, pas de raison non plus, moi, parce que si je coule une bielle, dis. Déjà que j'en ai plus qu'une. J'ouvre en bas comme ça, l'air, elle monte. Ah oui, madame. Ça rafraîchit les idées. Vous ne vous rendez pas compte parce que vous êtes assis plus bas, moi je suis en haut, et bien c'est, il fait chaud, il fait plus chaud ici parce que l'air monte. Tout ce qui est chaud, ça monte. Hein? Non, quand je pisse, ça descend, tiens. Je peux vous dire une chose, moi, c'est que la ceinture, dans l'auto, toute la journée, c'est la goutte d'eau qui a fait déborder le radiateur. Non, parce qu'avant, on avait ça déjà le long des jours sur la route, mais alors maintenant, en ville, alors là, moi... Ah non, dans nos petits villages, comment veux-tu qu'on fasse les commissions? À Paris, bien sûr, ça ne les gêne pas, tu comprends? Tu mets la journée pour traverser Paris. Et même que mon copain, lui, s'y a perdu au mois de juillet, il a passé les vacances complètes. La place de la Concorde. Il a passé les vacances, il ne retrouvait plus la sortie. Puis les Parisiens, ça leur fait pas de mal, ça les sangle un peu. Mais nous, dans nos petits villages, la ceinture, le long de la journée, il m'en est... Ah non, non, non. Enfin, moi, je m'en fous, j'ai trouvé le truc, hein. Je vais vous donner la combine. J'ai cousu des boutons sur le dossier de mon siège d'auto. Je suis attaché. Je mets mes bretelles derrière. Tiens, regarde voir, je vais te monter. Oh. Mais... Des bretelles. Comme ça, ouais, des bretelles. Alors, hop. J'attache mes bretelles sur le siège de l'auto. Je suis attaché, je suis en règle, et puis je peux faire mes commissions, je descends, je reste attaché. Oui. Faut pas aller trop loin, tu me diras, hein, parce que c'est juste pour aller acheter ton pain long. Tu rentres dans la boulangerie, hop, tu reviens, tu rentres tranquille. L'autre jour, ça m'a joué des tours, hein. J'ai voulu aller plus loin que d'habitude, j'ai fait le tour du comptoir pour aller faire la bise à la boulangère, c'était sa fête. Les bretelles n'ont pas supporté, elles m'ont ramené. La portière était fermée, paf! Au mieux un grand clic qu'une grande baffe. Ping! Et puis il faut se déméfier parce que dans le village, ils m'ont tous copié maintenant. Ils font tous la même chose. Alors il faut pas se croiser sur les trottoirs quand on descend. Il faut savoir où qu'on va. L'autre jour avec une dame, entre la boulangerie et la boucherie, on a eu un emmêlage de bretelles. On est revenu à nos places. Sing! Paf! Chacun dans nos voitures. Elle dans la mienne, moi dans la sienne, sur les genoux du mari. Ouais, avec... En caleçon qu'ils vont nous finir par nous mettre, tu comprends? En caleçon, puis on n'a pas l'habitude de mettre ça en ville. L'autre jour, ma femme, hein, ma femme, elle a une toute petite auto de rien du tout, ma femme. Tu vois, là, voilà qui part avec sa petite auto, elle rencontre un copain de chez nous. Un copain costaud, hein, une armoire, hein, un lutteur. Elle dit, où que te va? Elle dit, il est là-bas. Elle dit, ben monte avec, il monte. Mettre la ceinture, c'est obligatoire. Il met sa ceinture. D'un coup, elle dit, laisse-moi là, qu'il lui dit, c'est là que je descends. Elle s'arrête en troisième file, vite fait. Lui, il oublie de se défaire, il descend, paf, il part avec ma femme dans le dos, il claque l'auto. Ma femme qui klaxonnait, nu, nu, nu. Ça, la ceinture, c'est le bouquet. Ça, j'ai mon temps de dire que... Pourquoi la ceinture obligatoire? Ça gêne quelqu'un si je suis pas attaché? Si je roule à gauche, c'est sûr que ça gêne quelqu'un, celui qui vient en face. Mais si je suis pas attaché, pourquoi que demain, on n'aurait pas le casque obligatoire? La combinaison anti-feu? Eh, si tu brûles dans l'auto à cause de la ceinture... Pourquoi pas les gants antidérapants? Pourquoi pas défense de fumée dans les autos? C'est dangereux, tu jettes ton mégot, ptec, là. Dans la, le mégot dans la braguette, tu vois la merguez, toi. Pourquoi pas défense de fumée? Ça, jamais ça nous arrivera, et c'est l'État qui vend les cigarettes, alors. Il y a un copain, il m'a dit, t'as rien compris, c'est parce que l'État, il veut pas que tu t'arrives du mal, il veut pas... que ça te fasse du mal. Et moi, je crois plutôt que l'État il veut récupérer des sous quand t'oublies de la boucler. La ceinture. Non, mais tu te rends compte? Tout ce qu'on paye cher, on paye l'auto cher, on paye les assurances cher, on paye la vignette. Non, là, je m'en fous, la vignette, je la paye de bon cœur. c'est pour les vieux. Vous le savez, on paye pour rouler, on paye pour s'arrêter, on paye quand on trouve une place. On paye pour repartir parce que c'était pas la bonne place. Pour finir, on paye pas de mine. T'as vu au volant la gueule qu'on fait ? Ouais, et puis c'est pas fini. Je me suis laissé dire que maintenant ils vont limiter à 60 km/h l'année prochaine sur les autoroutes. Et comme on sera plus longtemps sur l'autoroute, eh ben on payera plus cher au péage. Ce sera plus possible, on pourra plus s'en aller, on pourra plus aller en vacances. Déjà que l'année ici c'était en caleçon qu'on va finir, je te dis. J'ai descendu dans le midi en auto, et pourtant j'avais dit 90, hein. Je ne dépasse pas le 90, hein. Je voulais respecter. Hein. Mais comme je descendais dans la vallée du Rhône, je sais pas ce qu'il y a eu, un coup de mistral qui m'a pris par derrière. 120 à l'heure que je me suis retrouvé sans savoir comment. Il y avait le radar, et je l'avais vu. Hein. J'avais vu, j'ai dit, tiens, je le vois le barbecue. Ça, c'est CRS qui font des brochettes, eh ben. Ça fait les vacances pour tout le monde, hein, y a pas de raison. J'ai passé devant, rien. Je lui ai dit, mon gendarme, qu'est-ce que vous auriez fait à ma place si vous l'aviez eu dans le dos? Plié en fragrant du lit, alors là, ils m'ont pris mon auto, ils m'ont pris mon permis, je fais plus que mes valises, et ils disent, bon, il faut quand même que j'arrive. Alors j'avais vu une pancarte, c'était marqué, prenez le train, vous arriverez à l'heure. Je suis jamais arrivé, j'ai pas parti avec grève. Et puis sûrement que ça c'était combiné encore, parce que tu sais comment qui s'appelait le train? Le Mistral. En caleçon qu'on finira par se retrouver les automobilistes, n'importe. Et puis attends, faut souffler dans le ballon maintenant. Alors ça, il te ménage pas, hein. Faut se déméfier avec ça l'autre jour, chez nous. Pourtant, les gendarmes chez nous sont gentils, eh ben, mais ils reçoivent des ordres, qu'est-ce que tu veux. Ils avaient eu l'ordre de ceinturer tous les restaurants un dimanche après-midi. À la sortie des restaurants, tu te rends compte, pour nous faire souffler dans le ballon. Seulement, il y avait eu des fuites, on était au courant, on avait bu que de la limonade. Je m'en remets pas d'ailleurs, parce que ça n'a pas à digérer, tu vois, les gars. En sortant des restaurants, les gendarmes, et hop, par ici, souffler. Suivant, souffler. C'est pas vrai, c'est pas possible, un dimanche, et personne n'a bu, souffler. Mais il marche pas le truc là. Faut que j'essaye, qui dit le gendarme. Il se retourne un peu discrètement, il souffle. Et il dit, si, ça marche. En caleçon qu'on va finir, que je te dis. Mais en caleçon qu'on terminera, et puis encore les sous qu'ils nous prennent. Si c'était encore pour améliorer les routes. Mais à côté de chez nous, il y a une route, ça fait 3 ans que c'est marqué, trou en formation. J'étais petit au début, les trous, puisqu'ils étaient en formation. Mais au bout de 3 ans, tu veux, hein? Il y a une Fiat 500 qui a voulu passer l'autre jour. Coûte que coûte qu'elle a voulu passer, on l'a encore pas retrouvée. C'est Verdun, c'est la tranchée des baïonnettes maintenant. Et puis alors, la pancarte, trou en formation, elle y est plus. Elle est tombée dans le trou. Alors maintenant, ils ont mis... chaussée dégradée. 20 km/h. Eh bien, celui qui passe à 20 à l'heure, il n'est pas né, hein. Mon gamin, il a réussi l'autre jour en moto-trial. 25 à l'heure qu'il a fait. 5 de trop. À la sortie de la route, il y avait un gendarme qui l'attendait. Un galonné, dis donc. Il a dit, dis donc, vous n'avez pas vu? Chaussée dégradée. 20 km/h. Mon gamin, il a dit, on rigolerait si c'était vous. Dégradé. Alors j'ai dit, hein, t'as 16 ans, tu ne devrais pas te permettre des trucs comme ça. Hein. Il faut pas, faut plus recommencer. Et puis alors, hé, à cause du sel par chez nous, en caleçon qu'on va finir, que je te dis, parce que à cause du sel chez nous, les autos durent encore un peu moins longtemps dans nos secteurs de montagne que je te balance du sel, du sel, du sel. Alors chez nous, mon auto, elle a plus de plancher. Marc, les copains et les gosses, ils aiment bien aussi. Ils disent, avec papa, c'est rigolo, on voit de la route. En caleçon qu'on va finir. Alors moi, tu sais quand je vais loin, tu sais comment je fais quand je vais loin? Quand je vais loin, je prends des stoppeurs. Et puis de temps en temps, je coupe le moteur. Et puis je leur fais pédaler, il y a les pieds en dessous qui dépassent et puis c'est eux qui courent. Et pour finir, eh ben, c'est toujours les petits qui payent. En caleçon qu'on finira. En caleçon.
0: Eh oui, en caleçon, comme il dit. Bien, alors là, on revient à la chanson avec Jacques Lantier qui, lui, nous interprète Ramona.

Eh bien là, c'est Mick Michel que l'on va écouter avec tout simplement Ton cœur et Matière liée. Ben, c'est pas une mauvaise affaire, là.

0: Philippe Clay que l'on va écouter avec tout simplement, mais oui, bleu, blanc, rouge. Voilà.
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1: Et bien maintenant, c'est dans ma rue. Balle dans ma rue. C'est avec Édith Piaf.

0: Bien voilà, il y avait le bal dans sa rue. Et bien maintenant, Gigi, c'est avec André Claveau.
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Voilà pour ce petit morceau d'accordéon. Eh bien, on revient à la chanson là avec Luis Mariano qui nous interprète Fandango du Pays Basque.

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1: Eh bien là, c'est la valse des orgueilleux que je vous propose avec Lucienne Delisle.

Et bien maintenant, c'est rumba. Oui, c'est le titre. C'est peut-être une danse aussi. Il faut que j'écoute. C'est avec Léo Marjane.

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1: Et oui, c'était vraiment une rumba. Bien, alors là, c'est Andrés que nous allons écouter. Mais alors là, c'est 1m40, 40 kilos. Ça fait pas lourd, hein.
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1: Il a intérêt à y aller. Bien, eh ben, il peut y aller en vélo, après tout. C'est avec... avec Georges.
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Eh bien, l'émission touche à sa fin. Juste le temps pour moi de vous dire au revoir. Merci de m'avoir écouté et de votre fidélité à cette émission. Je vous donne rendez-vous la semaine prochaine pour une nouvelle émission de chansons d'hier et d'aujourd'hui. Je vous laisse puisque vous allez retrouver dès maintenant pour un varié. Il me reste qu'à vous souhaiter une bonne semaine à toutes et à tous et surtout de bonnes vacances pour ceux qui sont partis en vacances, bien sûr, pour ceux qui sont rentrés, et puis la même chanson. Bonne écoute sur les 93 FM de Radio Mercure, tout en vous disant, bien sûr, au revoir.

Bonjour, bienvenue à tous pour ce nouveau volet de musique légère, de musique instrumentale et de divertissement. C'est Jean-Claude qui vous accompagne pendant une petite demi-heure dans le cadre de ce programme de musique variée.

Proposé deux fois par semaine, le samedi de 15h30 à 16h et également le dimanche de 8h30 à 9h du matin. Des instrus, la musique non chantée pendant une demi-heure.

1976, le groupe Hi-Fi Performance. Ils avaient sorti un 33 tours qui désormais s'arrache à prix d'or, un disque extrêmement rare, jamais réédité en compact disque, et c'est le vinyle que nous sommes actuellement en train de vous diffuser.

Une dizaine de titres dans cet album, tout aussi bons les uns que les autres. On aura l'occasion de les explorer durant ces multiples émissions consacrées à la musique instrumentale. Composition d'Yvon Kouazana et Jean-Pierre Festi, un groupe français s'il vous plaît, le groupe Hi-Fi Performance. Et on vient d'écouter de cet album le titre Hong Kong Connection. L'orchestre de Barry White qui dirige ici son orchestre, donc le Love Unlimited Orchestra. Et c'est sur Mercure et nulle part ailleurs.

Magic Violin qui nous interprétait Magic Violin, tout simplement. C'était le musicien Michael Devert qui, à mon avis, n'est autre qu'un pseudonyme emprunté par Dahan et Slim Pezin pour ne pas se faire connaître après avoir commis cet instrumental qui servait de générique à la RTBF dans les années 77-78 pour une émission qui enchaînait sketchs et instrumentaux. C'était à la radio, bien sûr, le dimanche matin. Ça s'appelait « Le rire est le propre de l'homme », si je me souviens bien. On va rester avec la musique instrumentale. Et puis, un extrait de la musique du film « La fièvre du samedi soir », c'est David Shire qui nous interprète « Manhattan Skyline ».

Manhattan Skyline par David Shire, un grand compositeur de musique de film également et une musique que l'on peut entendre dans la bande originale du film La fièvre du samedi soir. Et voici à présent la guitare, on va dire aquatique, très Flipper le dauphin de Vincent Bell.

composition de Nino Rota pour le film Roméo et Juliette, mais ici adapté par l'orchestre de Vincent Bell, compositeur, guitariste spécialisé dans la musique instrumentale. Il a fait quoi ? Allez, 6 albums et puis 2 singles. C'est pas grand chose, mais en tout cas, c'est des disques qui sont très difficiles à trouver puisque celui-là nous vient des États-Unis. Il a été fabriqué aux USA et c'est un 33 tours d'origine qu'on vient d'écouter, qui grattait un petit peu d'ailleurs. On l'entend un petit peu, ça gratte encore, vous voyez. Ça continue, c'est un vrai disque 33 tours en vinyle. On écoutera d'autres extraits bien sûr de cet album une prochaine fois, mais je vous invite à continuer dans la musique de film adaptée avec cette fois-ci un titre de Francis Lai du film Les Passagers de la pluie. C'est le Film Studio Orchestra qui nous interprète cette adaptation. Également un 33 tours.

D'après un titre de Francis Lay, Le Passager de la pluie, c'était le film Studio Orchestra qui nous interprétait cet instrumental. Raymond Lefèvre, avec un titre italien que je ne nommerai pas, il est trop compliqué à citer. Par contre, je peux vous parler de l'album. Il s'agit d'un album sorti en 1973 qui retrace avec les adaptations de Raymond Lefèvre les grands succès du festival de San Remo de la même année, donc en 1973.

Non, non, n'insistez pas, je ne vous dirai pas le titre de cet instrumental qui était en chanson lors du festival de chansons italiennes de San Remo en 1973. Je ne peux que vous préciser une dernière fois que c'était l'orchestre de Raymond Lefèvre.

Chicago Buzz Stop par le Salsa Orchestra, musique de Philadelphie, pour terminer ce petit programme d'une demi-heure consacré à la musique instrumentale. Une émission placée plutôt sous le signe de titres, on va dire, entre guillemets, plutôt récents. Le plus ancien, daté de 1970. Pour la suite, eh bien, rendez-vous demain 8h30-9h pour un autre volet d'une demi-heure consacré à la musique instrumentale, à la musique légère et de divertissement. Une émission tous les samedis 15h30-16h et le dimanche au matin 8h30-9h du matin. Passez un bon moment à l'écoute de nos programmes.

0: Les passagers à destination du vol New York 711 sont priés de se présenter porte B.
1: Nous souhaitons la bienvenue aux passagers de l'émission Décalage horaire sur le vol Radio Mercure 93 FM à destination des musiques du monde. Le décollage est imminent. Veuillez attacher vos ceintures, relever vos tablettes et vous caler confortablement dans votre fauteuil. Patrick H2 sera votre commandant de bord pendant toute la durée du vol. À peine décollés, chers passagers, nous survolons la Corse.

Vous êtes dans Décalage horaire avec Patrick H2 sur le vol Radio Mercure 93 FM. Nous survolions l'île de beauté pour tous les amoureux de la Corse avec Petru Gelfucci et son Corsica. Et d'un claquement de doigts, nous voici au-dessus du Canada.

sommes désolés, Sherpa Chazé, pour ces turbulences dues au jazz de Mr. Something Something et de son son The Alarm. Et nous allons survoler d'un instant à l'autre le Madagascar. Au large de l'Afrique, Madagascar séduit par ses villes comme Antananarivo et Nosibé. Ses trésors, tels que l'allée de Baobab et le parc national de Isalo, offrent des paysages uniques. Entre forêts tropicales, plages et faune exceptionnelle, la nature y est fascinante. Côté saveurs, le romazava, le ravitoto et le mofogazi régalent les gourmands. Entre biodiversité, culture et tradition, Madagascar promet un voyage inoubliable. Et notre guide sera Damili, avec son titre Ella Lia. Madagascar sur votre droite, chers passagers. Nous vous souhaitons un bon vol musical.

Euro Lyon Madagascar avec Dami Lee et Ella Lia. Et puis nous poursuivons notre voyage en Angola avec Cantique. Du vidéo.

étions en Angola avec Cantique et son Duvido et nous allons poursuivre et survoler la Sierra Leone. En Afrique de l'Ouest, la Sierra Leone séduit par ses villes comme Freetown et Bo. Ses trésors tels que les plages de Lumley Beach et le parc national de la forêt de Gola offrent des paysages magnifiques. Entre océan Atlantique et forêt tropicale, la nature y est riche et préservée. Côté saveur, le jollof rice, le plazas et le cassava leaf régalent les gourmands. Entre culture, nature et hospitalité, la Sierra Leone promet un voyage authentique. Vous êtes toujours dans Décalage horaire, l'émission qui vous emmène ailleurs et vous fait découvrir les musiques du monde. La Sierra Leone avec Sierra Leones Refugee All Star, c'est un groupe de musiciens, et Mother in Law. Chers passagers, la Sierra Leone.

vous étiez avec les rythmes de la Sierra Leone et Sierra Leonesse Roy Fuji All Star et Mother in Law, chers passagers. Nous allons finir par la Suisse avant d'atterrir avec Tractor Orchestra et son Roots. Et c'est un orchestre qui a notamment participé au concert de Stefan Escher, Suisse bien connu. Track Orchestra Roots, vous êtes en Suisse, chers passagers.

Mesdames et messieurs, votre vol musical Radio Mercure 93 FM en provenance des musiques du monde vient d'atterrir. Veuillez détacher vos émotions, récupérer vos souvenirs et garder en mémoire chaque note de ce trajet unique. Toute l'équipe de l'émission Décalage horaire vous remercie de votre fidélité et espère vous retrouver très bientôt pour un nouveau décollage musical. Nous venons de survoler la Suisse, auparavant la Sierra Leone, le Canada, Madagascar, la Corse. Décalage horaire, c'est tous les dimanches de 13h30 à 14h et en rediffusion le jeudi de 15h à 15h30. Décalage horaire, l'émission qui vous emmène ailleurs. Pour ma part, je vous retrouve la semaine prochaine sur le même vol Radio Mercure 93 FM pour un nouveau décollage.

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1: C'est l'été sur Radio Mercure 93 FM. Eh bien, l'été, le magazine de l'accordéon vous propose, comme chaque lundi 11h midi, seconde diffusion le dimanche entre 14h et 15h, une belle sélection musicale en mode été. Mais oui, on écoute des morceaux qui nous font plaisir. Bonjour et bienvenue, Christophe Riboud, pour vous accompagner durant une heure. Et pour ouvrir notre magazine, partons en Java. Mais partons danser la Java. Une Java comme ci, une Java comme ça. C'est avec Michel Pruvot.

c'était un enregistrement qui devait dater des années 1995. Michel Pruvot, qui va d'ailleurs reprendre au mois de novembre sa série d'enregistrements des émissions nouvelles pour Sur un air d'accordéon diffusées sur Ma Télé. Un simple coup de fil, on boucle notre valise et on part à San Angelo, enregistré dans les années 90, également par Roberto Milli.

San Angelo avec Roberto Milesi. Le jour où je t'ai rencontré, c'est un tango bien cadencé, bien musette, avec Pierre Péribois.

tout à l'heure, nous étions sur la plage au sable chaud de San Angelo. Nous partons sur la plage d'Andalousie, sur une des plages au sable chaud d'Andalousie. Soirée andalouse avec Bruno Desmet, zinzin de la chance aux chansons.

Un grand monsieur de l'accordéon, Armand Lassagne, il connaissait parfaitement le style de Joe Privat, ils étaient d'ailleurs très très amis, ils ont fait énormément de compositions ensemble. Armand Lassagne signe une belle version de Mystérieuse, un classique de l'accordéon, un classique du répertoire de Joe Privat, Armand Lassagne.

La semaine dernière, dans le magazine, je vous ai diffusé une séquence vinyle, vous en souvenez? Oui, et il y avait notamment Joe Privat avec une barcarolle aux étoiles. Eh bien, j'ai reçu énormément de messages. Le titre vous a plu, c'est vrai qu'il était très rare. Alors, chose exceptionnelle, mais nous sommes en vacances sur Radio Mercure. Je vous rediffuse cette belle composition co-signée avec Jean Vessade. Voici Joe Privat, barcarolle aux étoiles. Well.

Mathieu Choca, qui fait également pas mal de choses à l'accordéon. Il a un studio d'enregistrement, il fait de l'accompagnement et il fait également du bal, du thé dansant. Mathieu Choca. Demi et Maureen reprend une belle composition d'Armand Lassagne et de Maurice Larchange, la polka d'enfer. Demi et Maureen et sa technique et virtuosité légendaire.

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Une bossa nova à l'accordéon, mais oui, c'est sympa, c'est bien. Une petite séquence bossa avec tout d'abord Boss à gogo, Jérémy 20 euros.

reste donc dans cette ambiance bossa. Frédéric Schlick, c'était un Alsacien, il jouait de l'accordéon touche piano, c'était un jazzman, très très bon accordéoniste, tendrement, tout simplement. Frédéric Schlick.

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1: Retour aux musettes avec le roi de l'accordéon, André Verschuren. Oh là là, un disque de 1963, tu me parlais de lui. Vous connaissez cette valse? Mais oui, bien sûr, la voici, elle est belle, la voici par Verschuren.

Que de souvenirs avec André Verschuren. Tu me parlais de lui. La valse chinoise, un grand classique de l'accordéon qui connaît un engouement actuellement auprès de la jeune génération de l'accordéon. Elle fait partie de leur répertoire et c'est tant mieux. Une version assez originale de Freddy Balta. C'est Michel Magne qui dirige l'orchestre accompagnant ce grand monsieur de l'accordéon également, Freddy Balta.

Une vieille danse maintenant, eh oui, une scottiche, la scottiche du bon vieux temps, c'est avec Caroline et Frédéric Laurent, le duo d'amour si vous préférez.

Oui, c'est sympa, c'est très sympa à la Scottish. Musette à tout va. Musette à tout va, c'est une java d'aimable, vieille composition qui a été remise au goût du jour par l'orchestre Tendance. C'est la version de Dimitri Sossard. Musette à tout va.

1983-1984, nouveau virage pour Marcel Azola qui abandonne l'orchestre. Il se consacre à un duo accordéon-piano. Marcel Azola, Lina Bossati au piano. Voici Formule 1. C'est superbe.

Et pour terminer notre rendez-vous hebdomadaire sur Radio Mercure, Joyeux Canari, une brillante polka, une polka brillante d'Adolphe de Prince, Bruno Lorenzoni.

Voilà, c'était Bruno Lorenzoni, joyeux canari. Merci beaucoup d'avoir écouté le magazine de l'accordéon. On vous prépare plein de surprises, plein d'invités, plein de reportages, plein de directs pour la rentrée. Mais d'ici là, on est en vacances. Rendez-vous dès demain matin, balade en chanson, 11h midi sur Radio Mercure. Sinon, la semaine prochaine. Bonnes vacances, bonne semaine. C'était Christophe Ribou.

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2: Bonjour à toutes et à tous, Jean-Claude au micro et bienvenue dans notre émission consacrée au cinéma et cette semaine à sa musique, Cinématique sans toc, la musicale, une série d'émissions en plusieurs parties qui nous permettra de décortiquer la filmographie d'Alain Delon qui nous a quittés dernièrement. Alain Delon qui a une filmographie longue comme le bras avec également beaucoup de musiques de films à l'actif, l'occasion par le biais des musiques de ses films de découvrir ou redécouvrir la filmographie d'Alain Delon.
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2: Il a tourné ses meilleurs films dans les années 60 et 70 sous la houlette de Clément, Melville, Enrico, Verneuil, Deré ou Giovanni avec les plus grandes actrices et acteurs de cette époque. C'est très difficile de nommer son plus grand rôle car il en a incarné beaucoup. Une fin de carrière un petit peu en dents de scie, mais nous y reviendrons lors de la dernière émission. Beaucoup de chefs-d'œuvre avant qui suffisent quand même à faire admirer le mythe Delon. Première partie de cette série d'émissions consacrée aux musiques des films d'Alain Delon de 1957 au milieu des années 60.
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2: Le jeune Alain Delon passe un CAP de charcuterie, mais à 17 ans, pour échapper à un destin qui l'emballe peu, il devance l'appel et fait son service militaire dans la marine. Impliqué dans un vol d'une Jeep, il doit choisir entre la prison et l'Indochine et se retrouve à Saïgon jusqu'à la fin de la guerre d'Indochine. De retour en France, il vit de petits boulots comme débardeur aux Halles. L'acteur Jean-Claude Brialy repère sa beauté et l'emmène au Festival de Cannes. C'est là qu'il reçoit ses premières propositions cinématographiques. Yves Allégret lui offre son tout premier rôle en 1957 dans « Quand la femme s'en mêle, la machine est lancée ». On est donc en 57, le scénario est adapté de « Sans attendre Godot » paru un an plus tôt dans la collection Série Noire. Delon est alors âgé de 21 ans, les rôles principaux sont tenus par Edwige Feuillère, Bernard Blier, Jean Servais. La première scène lors du tournage est celle où il sort avec la comédienne fantaisiste Sophie Daumier, qui sera d'ailleurs plus tard la compagne de Guy Bedos. Quand la femme s'en mêle, le premier film où l'on voit Alain Delon au cinéma, musique de Paul Misraki et l'orchestre est placé sous la direction de Jacques Météen.

Après Quand la femme s'en mêle, en 1957, suivra un autre film d'Yves Allégret, et ce sera également la première rencontre sur l'écran avec Jean-Paul Belmondo, pour qui d'ailleurs ce sera le troisième film, avec Mylène de Mongeau dans les rôles principaux, Roger Hanin, Darry Cole. Un autre polar intitulé « Sois belle et tais-toi », repris également de la collection Série Noire, et une musique de Jean Viennert.

C'était Jean Viener à la composition pour la musique du film « Sois belle et tais-toi » en 1958. Le film suivant d'Alain Delon sera tourné la même année par Pierre Gaspard Huy. Christine qui dresse un tableau de la société viennoise d'avant la Première Guerre mondiale. Et c'est lors du tournage de ce film que se rencontreront pour la première fois Alain Delon et Romy Schneider. Ils se fianceront après le tournage. Micheline Prel accompagne le couple dans Christine, une photographie très soignée, avec des couleurs superbes, de très beaux décors et de splendides costumes, même si l'histoire est un peu mièvre. Quant à la musique, elle est de Georges Auric. La musique de Christine dans Cinématique Santok, hommage à Alain Delon.

On vient d'écouter It's Really Love, paroles, musique et interprétation par Paul Anka. Mais c'est aussi une des chansons du film de Michel Boiron et sorti en 1959, Faible Femme. Avec cette musique signée Paul Misraki que l'on entend en fond sonore, Faible Femme, avec une fois de plus Mylène de Mongeau dans l'un des rôles principaux qui dans ce film doit parfois enlever ses chaussures pour paraître plus petite qu'Alain Delon, à tel point que par moment Delon devra monter sur un petit praticable pour dépasser légèrement en taille Mylène de Mongeau qui faisait à l'époque 1m82, ce qui n'était pas trop du goût de l'acteur. Faible Femme, une comédie assez réussie pour l'époque, et une chanson bien connue, toujours composée et interprétée par Paul Anka, qui s'appelle Diana.

mari. Lui aussi. Mais ce n'est pas pour ce que vous pensez. Il l'a repris aujourd'hui.

Le chemin des écoliers de Paul Misraki, interprété par Bourvil, qui joue aux côtés de Françoise Arnoul, Lino Ventura, Jean-Claude Brialy, Pierre Mondy et Alain Delon sur un scénario de Jean Orange et Pierre Bost, d'après le roman de Marcel Aimé qui porte le même nom, Le chemin des écoliers, qui reste un bon témoignage sur la vie des Français sous l'occupation, en dépit de certains aspects caricaturaux. On passe à présent aux années 60 avec Plein Soleil, l'adaptation cinématographique du roman Monsieur Ripley de la romancière Patricia Highsmith, publié en 1955, qui donnera bien des années plus tard le remake Le talentueux Monsieur Ripley avec Matt Damon, Jude Law et Gwyneth Paltrow, qui sortira environ 40 ans après l'adaptation qui avait été faite en 1960 intitulée Plein Soleil de René Clément avec Maurice René, Marie Laforêt et Alain Delon. Les acteurs principaux du film, Alain Delon et Maurice René, se lieront d'amitié durant le tournage. Ils rejoueront d'ailleurs par la suite de nouveau ensemble dans Les Centurions, La Piscine et Mort d'un pourri, mais nous l'aborderons lors des émissions suivantes. Plein Soleil, une musique de Nino Rota.

Après la musique de Plein Soleil, c'était à nouveau Nino Rota pour le film suivant dans la carrière d'Alain Delon, Rocco et ses frères, réalisé par Luchino Visconti, sorti en 1960, qui raconte les déboires d'une famille de Basilicate, qui est une région d'Italie méridionale. Cette famille quitte donc sa terre natale pour venir s'installer à Milan. Rocco et ses frères, qui obtiendra à la Mostra de Venise en 1960 le Grand Prix du jury. Le film suivant, c'est un autre film italien dans lequel Alain Delon retrouvait le metteur en scène de Plein Soleil, René Clément, cette fois-ci en 1961 et qui a pour titre « Quelle joie de vivre » dans lequel on suit une paire de blancs-becs qui déambulent dans les rues de Rome à la recherche d'un emploi. On est en 1921, ils se retrouvent ainsi au parti fasciste dont la prime leur permet d'apaiser leur fringale. René Clément a donc le mérite de nous divertir joyeusement dans une comédie à l'italienne qui rappelle par certains côtés frondeurs la malice de certaines comédies d'Ernst Lubitsch. La musique de « Quelle joie de vivre » est d'Alberto Francisco Lavagnino.

Alain Delon retrouvera le réalisateur Michel Boiron dans Les Amours Célèbres, un film à sketch tourné en 1961 et qui rassemble quatre histoires d'amour qui ont toutes pour protagonistes des personnages célèbres de l'histoire. Rien que pour voir le jeune Delon en duc Albert de Bavière avec armure et côte de maille et aussi le jeune Belmondo avec une perruque, le film vaut le coup, mais ils ne jouent pas ensemble. Chacun étant au même titre que d'autres comédiens comme Philippe Noiret, Michel Galabru, Simone Signoret, Annie Girardot dans des histoires différentes. Delon donne ici quand même la réplique à Brigitte Bardot, Suzanne Flon, Jean-Claude Brialy, Pierre Brasseur entre autres dans le sketch intitulé Agnès Bernauer et la musique, elle est de Maurice Jarre. En voici le générique de fin.

On vient d'écouter le thème composé par Giovanni Fusco pour L'Éclipse, prix spécial du jury au Festival de Cannes 1962, qui suit une jeune femme, Monica Vitti, qui se sépare de son compagnon et a une relation avec un courtier en bourse joué par Alain Delon, qui dans ce film représente en quelque sorte l'incarnation du monde matérialiste contemporain, avec notamment des scènes tournées dans une bourse où l'on voit l'énergie folle dépensée par les agents qui crient pour vendre ou acheter pour en définitive un bien maigre résultat. Et maintenant, un autre film à sketch franco-italien réalisé par Julien Duvivier, sorti en 1962, Le Diable et les Dix Commandements, qui nous présente une pléiade de vedettes telles que Michel Simon, Micheline Prel, Charles Aznavour, Lino Ventura, Louis de Funès, Fernandel, Daniel Darieux. Dans une série de 8 épisodes, Alain Delon jouera dans le 6e. « Tes pères et mères honorera et tu ne mentiras point ». C'est le titre de ce sketch et c'est le diable incarné en serpent avec la voix off de Claude Riche qui commente les épisodes et sert en quelque sorte de fil rouge et dont les musiques sont dues à Michel Magne, Guy Magenta et Georges Garvarentz, dont voici un des thèmes.

C'est le scénariste et dialoguiste Michel Audiard qui a eu l'idée d'adapter au cinéma un roman de John Trinian publié en 1961 dans la collection Série Noire sous le titre Mélodie en sous-sol, ce qui donnera la première rencontre de Long Gabin au cinéma. Réalisé par Henri Verneuil, le long métrage raconte l'histoire d'un vieux malfrat récemment sorti de prison qui s'associe avec un jeune truand afin de braquer le casino Palm Beach à Cannes. Sorti en salle au début de l'année 1963 en France, Mélodie en sous-sol, une musique de Michel Magne qu'on aperçoit d'ailleurs dirigeant l'orchestre au Palm Beach et qui a exploité le même thème musical tout au long du film. Mais avant de le retrouver sous une forme différente, voici ce qu'en a fait Jimmy Smith avec son orgue Hammond. Jimmy Smith qu'on croisera d'ailleurs à nouveau d'ici peu dans la carrière d'Alain Delon.

Une mélodie en sous-sol qui inspirera également bien des années plus tard Fred Palerme, qui détournera à sa manière et de façon très remarquable les compositions de François de Roubaix ou comme ici Michel Magne pour une sorte de remix du thème de Mélodie en sous-sol.

Le cinéma et sa musique aujourd'hui, la première partie d'une évocation de la carrière d'Alain Delon, avec pour continuer un premier extrait composé par Nino Rota à nouveau pour le film de Luchino Visconti, Le Guépard.

Palme d'Or au Festival de Cannes 1963, Le Guépard nous présente le prince de Salina, incarné par Burt Lancaster, un noble aristocrate qui tente de préserver sa famille et sa classe sociale au milieu des bouleversements sociaux de la Sicile des années 1860. Le film décrit la gestion de la crise par l'aristocratie italienne dont la scène du bal donne la clé. Reconstitution parfaite, costumes, décors et mobilier sont d'époque. Elle trouve son apothéose dans l'interminable séquence de bal qui nécessitera 40 nuits de tournage. Je vous propose d'ailleurs d'en écouter quelques danses.

Il y avait une valse suivie d'une polka et là on vient d'écouter une mazurka, trois danses écrites pour la scène du bal du Guépard dans lequel Alain Delon joue en compagnie de Claudia Cardinale et de Burt Lancaster, un film qui obtiendra la Palme d'Or au Festival de Cannes en 1963 et restera comme un des plus grands rôles d'Alain Delon pour certains cinéphiles en tout cas. Et pour terminer cette première partie d'émission, nous allons entendre la musique du premier film d'Alain Delon pour l'année 64. Autre genre dans lequel Delon s'impose aussi en héros de films d'aventure avec La Tulipe Noire de Christian Jacques aux côtés de Virnalisi et Francis Blanche entre autres. On est à l'aube de la Révolution, le film connaîtra un certain succès à l'échelle mondiale, notamment en Union soviétique où il cumulera plus de 47 millions d'entrées. Et quant à la musique de La Tulipe Noire, elle a été composée par Gérard Calvi.

0: Alain Delon et son fidèle destrier nommé Voltaire, le seul d'ailleurs à faire la différence entre Guillaume et Julien de Saint-Preux, car sans en dévoiler plus, si vous n'avez pas vu La Tulipe Noire, l'acteur joue le personnage principal ainsi que son frère jumeau. La Tulipe Noire, dans lequel Alain Delon accomplira lui-même ses propres cascades. Et c'est sur ses envolées signées Gérard Calvi que s'achève cette première partie de l'hommage à Alain Delon à travers la découverte des musiques de ses films. Je vous rappelle d'ailleurs que Cinématique sans toc, la musicale, c'est avant tout notre volonté de vous passer le plus de musique, car tout a été dit, ou presque, sur l'acteur, et ce ne sont pas les ouvrages, les revues, les articles sur le net qui en disent beaucoup sur lui et dont on ne manque pas, qui vous feront, eux, découvrir ce que nous, on vous propose ici à la radio, c'est la musique des films d'Alain Delon. 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À très bientôt à toutes et tous. Merci de votre fidélité.
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1: Bonjour, nous sommes Brian.
2: Bonjour.
1: Et Alison. Bienvenue à notre émission My Generation sur Radio Mercure.
2: Nous allons vous faire écouter de la musique de notre génération, c'est-à-dire la musique de ces derniers 60 ans.
1: Aujourd'hui, notre thème pour la deuxième semaine consécutive est cover versions, des reprises. Et nous avons choisi quelques bonnes chansons qui sont des reprises. Allons-y.
2: Notre premier morceau est Cyndi Lauper et Girls Just Want to Have Fun, écrite et chantée par Robert Hazard en 83. Mais l'année après, Cyndi Lauper a modifié certaines paroles car elle a trouvé que la version originale était très misogyne. Du coup, la chanson est maintenant considérée comme une hymne féministe.
1: Et Cyndi a gagné beaucoup en popularité. Voici Cyndi Lauper et Girls Just Want to Have Fun.

0: Dark as the Night est une chanson rock co-écrite par Patti Smith et Bruce Springsteen. Mais c'est Bruce qui l'a enregistré en première.
1: Mais c'est la reprise de Patti Smith de 78 qui a connu le plus grand succès. Hein.
0: Et depuis ce temps, Because the Night a été souvent reprise dans des styles différents.
1: L'interprétation de Patti Smith reste suprême quand même, à notre avis. Voici Because the Night par Patti Smith.

0: Merci Patti Smith. L'Irlandaise Sinead O'Connor a fait un remake de Nothing Compares to You, écrite et chantée par Prince en 85.
1: Mais en 90, l'interprétation de Sinead O'Connor, qui est très passionnée et sincère, nous a donné une version très émouvante.
0: Voici Sinead O'Connor et Nothing Compares to You. 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

0: Bon, je pense que nous privilégions des femmes aujourd'hui et nous allons continuer avec Amy Winehouse ici sur Radio Mercure.
1: Valerie est une chanson du groupe The Zootons, sortie en single en 2006.
0: La chanson est reprise en 2007 par Mark Ronson et Amy Winehouse dans un style plus pop-soul et a obtenu un succès beaucoup plus important que la version originale.
1: Et en fait, Amy Winehouse avait déjà interprété Valerie dans une version plus lente sur son album Back to Black. Mais c'est la version avec Mark Ronson qui est beaucoup plus entraînante.
0: Ah oui, c'est vrai. Écoutons Amy Winehouse et Mark Ronson et Valerie.

0: En 1974, la chanteuse écossaise Lulu a fait une reprise de The Man Who Sold the World, une chanson de David Bowie.
1: La chanson a été reprise par plusieurs artistes depuis David Bowie, Major et Nirvana par exemple.
0: Mais sur la version de Lulu, David Bowie a joué le saxophone, il a chanté et il a été le coproducteur du disque. Pas mal. C'est-à-dire, il a soutenu Lulu de A à Z.
1: Et voici The Man Who Sold the World par Lulu.

0: Nous devrions maintenant nous tourner vers les messieurs qui ont fait des reprises.
1: Ah, très bonne idée. Nous allons écouter un coup de cœur de toi, Alison. Mm-hmm. This Old Heart of Mine is Weak for You est une chanson du groupe The Isley Brothers sortie en 66. C'est un classique de label Motown.
0: Mais en 75, Rod Stewart a fait une version. Voici This Old Heart of Mine is Weak for You. Mon vieux cœur est faible pour toi, pas Rod Stewart.

0: J'ai toujours cru que la chanson « Heard It Through the Grapevine » est un original interprété par Marvin Gaye, mais non.
1: Eh non, en fait, la chanson écrite en 66 était un hit pour Gladys Knight et ses petits pips en 67.
0: Et la version de Marvin Gaye est sortie en 68 et a rencontré le plus grand succès.
1: Écoutons le classique « I heard it through the grapevine », « J'ai appris par le rumeur » de Marvin Gaye.

0: Nous allons terminer l'émission aujourd'hui avec une trésor, à mon avis. C'est difficile d'imaginer comment une chanson de Elvis Presley pourrait être améliorée.
1: Suspicious Minds a été un très grand hit pour Elvis en 69.
0: Mais en 86, le groupe Fine Young Cannibals en fait une reprise. Le chanteur du groupe, Roland Gift, dit que Elvis était venu à lui dans une rêve. Je ne sais pas si c'est vrai. Et lui a dit qu'il pourrait enregistrer la plus grande version de Suspicious Minds. À mon avis, ils ont réussi.
1: Écoutons notre dernière reprise aujourd'hui, Suspicious Minds, par The Fine Young Cannibals.

0: Et voilà, notre émission My Generation se termine aujourd'hui. Nous espérons que vous avez passé un bon moment avec nous.
1: Merci à vous, nos auditeurs, pour votre fidélité et merci aussi à l'équipe technique de Radio Mercure.
0: Rejoignez-nous la semaine prochaine pour encore de la musique de notre génération.
1: Et je vais avoir Elvis qui va venir me visiter dans une rêve, sans doute. À la semaine prochaine.
0: Bonne semaine, au revoir.

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